0: Colonel Collins.
1: Porto Bear.
0: J'arrive de Mexico, mon général. Rodriguez est mort.
1: Bigre? Dans quelles circonstances?
0: Il a été dévoré par un requin dans une cabine téléphonique.
1: Je vous demande pardon.

Les tout jeunes gorilles reçoivent une éducation très stricte. Seuls les frères, sœurs ou cousins sont autorisés à jouer ensemble. Les règles du jeu sont les mêmes chez les babouins Anubis au Kenya.

Les abîmes de l'eau sont plus directs et plus simples. Ils donnent tout de suite l'image de l'insondable. L'eau est alors un mystère et un vertige. Elle attire et elle effraie. Si l'imagination ne s'arrête pas, le rêveur va voir la mystérieuse ondine, la dangereuse ondine.

c'était Marseille, ça a été la porte de l'Orient, c'est un port cosmopolite, c'est un refuge de gens sans aveu, de hors-la-loi. Marseille est un lieu où se côtoient tous les milieux, toutes les races. C'est un creuset où il est facile de se noyer.

Jeunes enfants, allez vous coucher, il est l'heure. Amateurs d'émotions fortes, vous voilà prévenus. Concentrez-vous, éteignez vos lumières et écoutez.

0: Ça, c'est adorable. Qu'est-ce que c'est?
1: Un cache-sexe de stripteaseuse.
0: Comment ça se porte?
1: La partie recourbée, vous vous l'enfoncez dans le sexe et ça tient tout seul. Pas besoin de ficelle ni d'attache. Et c'est en plume d'oiseau de paradis.
2: I hope so. 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

Le dauphin. Animal joueur, d'une rapidité incomparable dans l'eau, et dont toutes les possibilités restent mystérieuses. Comment ne pas être étonné par les gazouillis d'oiseaux très variés et très modulés que pousse cet animal sympathique ?

En Indonésie, orang-outan signifie l'homme de la forêt. Selon une légende de Bornéo, il appartiendrait à une variété d'êtres humains velus, capables de parler, mais qui préfèrent se taire.

Oh, on n'est pas bien le matin, là, de bonne heure. Ah, tiens, d'accord. Il y a des grimpes, pas une casse-couille. On est quand même mieux ici qu'à Muller. Hein, con de la bonne mère.

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Ah, la bêtise, c'est terrible. C'est la mauvaise fée du monde. C'est la sorcière du monde. C'est la bêtise. Il n'y a pas de gens méchants. Il y a des gens bêtes. Mais ce n'est pas de leur faute. Il y a des gens qui ont peur. Ça, c'est de leur faute. Des gens qui ont peur et qui n'assument pas leur peur. Je crois que tout commence un peu comme ça. Enfin, ça, c'est un philosophe de déterminer tout ça. C'est pas à moi. Mais j'aime pas les gens bêtes. Parce que la bêtise, c'est de la paresse. On me fera jamais croire que... La bêtise, c'est un type qui vit et il se dit, ça me suffit. Ça me suffit. Je vis, je vais bien, ça me suffit. Et il se botte pas le cul tous les matins en disant, c'est pas assez. Tu ne sais pas cette chose, tu ne vois pas cette chose, tu ne fais pas cette chose. C'est de la paresse, je crois, la bêtise. Une espèce de graisse autour du cœur qui arrive, une graisse autour du cerveau. Je crois que c'est ça.

0: au beau milieu d'une réalité sûre d'elle-même.
1: Chaque fois, ni tout à fait la même, ni tout à fait une autre.
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0: the language leaves us with no habit for lying. We are hostile aliens, immune from dying.
1: Le symptôme obsessionnel. Ça, c'est quand même là qu'on voit bien la différence entre la pensée et l'âme, parce que l'âme de cette pensée, on ne peut pas dire qu'elle n'en soit pas embarrassée, enfin, pas comme un poisson d'une pomme. Hein. On ne peut pas dire qu'elle sache qu'en faire.

0: Mais qui sont
1: plutôt durs d'oreilles.
0: Une création qui sonne des acousmonautes. Les quissons sont des êtres de radio. Il y a des quissons pas de son qui sont sourds, ou plutôt durs d'oreilles, et des quissons toutoui qui voient tout. Oui ?
2: Les toutoui sont fins gastrophones, alors que les pas de son s'empiffrent. En fin de matinée, chacun fait son marché. Certains pour fin manger, d'autres pour se goinfrer.

À l'heure des émissions gastrophoniques, les toutouis se glissent dans les épiceries et petits magasins grâce aux radios allumées dans les arrière-boutiques.

Ainsi, les toutouis rapportent par exemple du tofu nature, des tomates bien mûres, du sel de céleri et du basilic, du lait de soja et du paprika. Les patsons, qui grignotent beaucoup et bouffent n'importe quoi, se jettent à toute heure sur les ondes, profitant des publicités et débarquent ainsi dans les grandes surfaces de l'anti-gastrophonie et de l'indigestion, qui convient parfaitement à leur chaotique cacophagie.

0: papilles peuvent se contenter de ragounias à la mélasse, cochonas sauce strass, insipide, lipide et glucide fétide, barbouillas dégueulasse, marmitas infamas. Après ses courses, chacun rentre chez lui le cabas bien rempli et commence à préparer un joyeux déjeuner. On comprend aisément que Patson et Toutoui ne se rencontrent jamais à l'heure des courses, car ils ne fréquentent pas les mêmes magasins, étant donné leur divergence radiophonique. Encore un point de désaccord. Les Kissons pourront-ils un jour partager un repas en toute convivialité? Seront-ils accordés leurs papilles? Oui? Bon, ça, on l'a déjà quatre fois dans le premier épisode. Hein.
1: Une création radiophonique de Fabrice Martin, Christophe Modica et Lucie Prodhomme. Aujourd'hui, la musique est de Fabrice Martin.

La chose se passait autrefois. Même pas autrefois, mais avant autrefois. En fait, c'était au temps où l'on ne savait pas encore tellement ce qu'était le temps. Sauf peut-être la reine éléphant, parce qu'il allait. Et toujours du même côté.

En ce temps-là, les méduses médusaient. Les parallélépilons pilaient. Les amibes amibaient. Et le monde était fait de choses qui passaient leur temps à recommencer. De sorte que tout marchait très bien, en général. Mais il y avait la reine éléphant qui allait. Mi-araignée, mi-éléphant, mi-chose d'après, mi-chose d'avant. Il se demandait confusément si en avançant comme ça, toujours du même côté, il arriverait araignée ou retournerait éléphant ou inversement. Il se retirait couramment à son jardin où il entretenait des plantes amicales dont il ne savait si les graines venaient de l'été dernier ou si elles tombaient du lendemain. Et là, mi-araignée, mi-éléphant, craignant d'être encore trop ce qu'il était et pas assez peut-être ce qu'il serait, il réfléchissait tant bien que mal à toutes ces choses en essayant de penser seul. Fallait-il être, se disait-il. Fallait-il ne pas être, continuait-il. Ou bien, dans son cas particulier à lui, araignée éléphant, fallait-il essayer de ne pas être tout en étant, mais pas trop, réciproquement.

Cartel était son propre. Et il allait toujours du même côté, car il n'en connaissait pas d'autre. C'est pourquoi il lui fut donné d'aller jusqu'à la limite. Après quoi, en principe, il n'y avait rien. Sauf la boîte.

C'était à la boîte que l'on demandait le droit de continuer d'avancer. Et pour un certain prix, elle acceptait d'ouvrir la limite, elle disait.

fois le prix payé, la boîte, en réalité, n'ouvrait rien. C'était une simple boîte à retourner le temps. Elle servait seulement à faire croire aux araignées-éléphants qui s'en retournaient qu'ils continuaient d'aller toujours du même côté. Là, plus les araignées-éléphants avancent difficilement, plus ils sont persuadés d'aller du bon côté, et dans une certaine mesure, réciproquement.

et la reine éléphant en était tellement persuadé qu'il restait insensible à toutes sortes de réalités, surtout à celles qui auraient pu le faire douter.

ça comme ça un certain temps. Jusqu'au jour où il voulut bien se laisser expliquer qu'au bout de l'autre côté, en principe, il n'y avait rien. Sauf naturellement une autre boîte à retourner le temps. Il comprit qu'il lui avait été donné de n'avancer ni d'un côté ni de l'autre, et mi-araignée, mi-éléphant, il fut bien obligé d'être ce qu'il était, ce qui ne l'arrangeait pas tellement. Alors, ne sachant plus que faire, faute de mieux, il se multiplia. Il se multiplia beaucoup, beaucoup, beaucoup. Et toujours du même côté.

Non, c'est un peu ça le Congo. Il y a... C'est beau, c'est bien. On est bien. Quand on prend déjà une bière comme ça, on mange. On appelle un peu la famille au pays. Si nous sommes à l'aise, c'est bien. La journée elle est passée.

0: Nous, on ne mange pas le manioc écrasé par la machine.
1: Busa yo kuna, kata yo kuna.

0: Le temps ? Qu'est-ce que le temps ?
1: Non, je n'ai pas le temps. Salut, au revoir ! Je suis en retard.
2: Tiens, le lapin blanc !
1: Oh, je suis en retard, affreusement en retard.
3: Si vous croyez que ça m'étonne, votre horloge est détraquée, elle retarde de 2 jours.
1: De 2 jours ?
3: 2 jours et 10 secondes. Oh, malheur. Mais nous allons arranger ça.

Vrombissant comme un aéroplane, le sphinx tête de mort se rend à l'appel sucré des fleurs de Troène. S'il est pris, il pousse dans la main qui l'en serre ses petits cris désolés.

s'enveloppe progressivement. Votre regard se pose sur une nature inconnue. Une nature hors temps, où les images des rêves rendent l'invisible

0: œil se dilate. Vous avez le pouvoir de voir dans la nuit. Le hibou aux yeux ronds éblouit. Plus aucun son ne vous échappe. Vous êtes dans un présent vivant, alerte comme le sanglier. Dans une île lointaine d'Amérique du Sud, une société composée uniquement d'aveugles de naissance est séparée de l'univers visible et voyant. L'idée même de vue a disparu.
1: Closing my eyes, I see her. Though seeing nothing beyond darkness.
0: Toute une part de votre imaginaire s'est évanouie avec la perte de vos yeux. Vous vous êtes créé un autre imaginaire à partir de ce que vous entendez autour de vous.
1: Closing my ears, I hear footsteps which do not go away.
0: Go away.
2: Tu es tombée amoureuse.
0: C'est ton jeu favori.

courant nous emporte. Les plus fins cendrés volent au-dessus de nous. Leurs paroles sont comme possédées. Ils sont les échos des marins perdus dans la nuit. L'hiver venu, ils volent au ras des vagues. Jusqu'aux embouchures de l'Amazonie, où les chamans Shipibo perçoivent la dimension intérieure de toute chose. Le rythme des rames nous accompagne au milieu du fleuve. Les arbres ramenés d'Amérique du Sud sont droits, brillants et gracieux. Leur présence se tient au cœur du temps. Nous réveillons les forces en sommeil à notre

les êtres circulent les uns dans les autres. Tout animal est plus ou moins homme. Tout minéral, plus ou moins plante. Toute plante, plus ou moins animal. La nature est à l'état de mouvement perpétuel.

Nous allons à la rencontre de la tribu des Senoï, le peuple du rêve. Pour les Senoï, le monde des rêves est plus riche que la vie réelle. Si vous avez rêvé d'avoir nuit à quelqu'un, vous devez offrir un présent à la personne lésée. Si votre enfant dit avoir rencontré un tigre et s'être enfui, on l'oblige à rêver de nouveau du félin la nuit suivante, à se battre avec lui et à le tuer. Si vous rêvez d'amour physique, vous devez aller jusqu'à l'orgasme et remercier.

Des grosses gouttes de pluie commencent à tomber après un accablant jour torride et sans air. La forêt nous abrite. Le crépitement des gouttes de pluie

0: Les vagues de cristal se posent sur vos pieds, accompagnées du bruit mélancolique de l'écume. Nous marchons sur une île inconnue. Vous oublierez votre passé jusqu'à votre identité. Une vie toute neuve va commencer. Un nouveau jour. Le soleil à midi. Vous rebasculez dans la nuit. Déshabillez-vous.
1: Nothing but unspeakable blackness, and I

0: Et bien, toi, tu seras là un peu, et moi, je serai plus là. Je vous en prie, mademoiselle. Faisons semblant que je sois une mienne affamée et que je sois une douce. Faisons semblant que tu sois la reine rouge. Et je crois que si tu t'asseyais sur ton derrière en te croisant les bras, tu lui ressembles tout à fait. Et si tu n'es pas sage tout de suite, je te prie, laisse dans la maison du monde. Yael, qu'est-ce que tu peux voir dans le monde? Elle est exactement pareille à la personne. Mais les choses sont sans cervelle. Je peux la voir tout entière. Quand je grimpe sur le tout entière sur ta partie qui est juste derrière la cheminée. Quand notre feu se met à fumer, alors la fumée monte aussi dans cette place. Mais peut-être qu'ils font semblant pour qu'on s'imagine qu'ils allument du feu. Tiens, tu vois les livres les livres ressemblent pas mal à nos livres. Mais les mots sont à l'envers. Je le sais bien, parce que j'ai tenu une fois un de nos livres devant moi.
1: 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I don't know exactly what I'm looking for, but I'm looking for a real wonderful woman. 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No, not incompatible, compatible even. 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